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0: Bonjour à tous, excellente semaine en ce lundi 10 août. Tout de suite, l'horoscope.
1: Bélier, pour régler une affaire et faire valoir vos droits, appelez un spécialiste.
2: Taureau, on vous propose une mission à la portée de vos compétences, acceptez-la.
3: Gémeaux, en fin de mois, vous sentez qu'un esprit de complot s'installe autour de vous.
4: Les cancers, vous voilà face à une évolution positive et imprévue à vite utiliser.
5: Les lions, un programme annoncé côté carrière va vous offrir une nouvelle évolution rêvée.
6: Les vierges, la vie privée vous laisse plus de liberté qu'avant et vous en profitez pour bouger.
7: Balance, le ciel astral développe la reconnaissance de vos partenaires et vous font évoluer.
8: Scorpion, votre carrière enfin sous votre contrôle va porter le fruit que vous en espériez.
9: Les sagittaires, Jupiter vous a aidé à gérer un différend qui a tourné à votre avantage.
10: Capricorne, un vrai désir d'avancer sur un chemin inconnu vous apporte plus de finances.
11: Les Verseaux, un espace de sécurité dans vos nouveaux contacts développe votre liberté.
12: Et pour terminer, les Poissons, une nouvelle réflexion sur votre futur et vous voilà mis en piste pour progresser.
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2: Bonjour à tous, bienvenue.
1: Dimitri Coutan.
2: On débute avec cette intervention pour un feu de haie à Vannes. Les secours ont évacué 40 personnes de la résidence Yves Plumet hier après-midi. Le brasier s'est propagé à un véhicule et au balcon. 4 familles sinistrées par les fumées ont dû être relogées par le bailleur social. Un autre incendie, cette fois à Châteaulin. 50 sapeurs-pompiers et un hélicoptère ont éteint hier un sinistre dans un champ de paille. Le brasier a été rapidement maîtrisé sans nécessité d'évacuation parmi les riverains. Aucun blessé n'est à déplorer et l'origine du départ de feu demeure inconnue. Sur la route, collision dramatique avec les forces de l'ordre à Rennes. Un jeune homme de 22 ans se trouve dans un état critique après avoir percuté vendredi un fourgon de CRS à la Pommeraye. Le pilote de trottinette insultait les policiers avant de commettre une erreur de trajectoire. Une enquête analyse actuellement les enregistrements vidéo. Le départ des caravanes dans le Morbihan. Près de 500 habitations mobiles ont quitté hier les terrains occupés à Pénétin, Saint-Nolf et Musillac. La fin des rassemblements évangéliques et la pression des arrêtés préfectoraux d'évacuation ont permis une libération des sites sans incident. Et puis affluence record à la fête du bruit de Landerneau. 60 000 personnes ont été réunies sur 3 jours jusqu'à hier soir. Cette 17e édition affiche une fréquentation historique avec des guichets fermés sur l'ensemble du week-end. Dans l'actualité également, c'est du jamais vu depuis près d'un demi-siècle. Accablé par la sécheresse et les canicules successives, la récolte de maïs s'effondre en France et devrait atteindre un niveau historiquement bas cet été, Caroline Forest.
3: Oui, selon le ministère de l'Agriculture, la production française de maïs devrait chuter de 35% cette année pour atteindre seulement 9 millions de tonnes, du jamais vu depuis 1980. Deux vagues de chaleur survenues lors de la floraison ont lourdement affecté le rendement. À ce choc climatique s'ajoute une baisse de 21% des surfaces cultivées. Face à l'explosion du coût des engrais, de nombreux agriculteurs ont préféré délaisser le maïs au profit du tournesol ou de la jachère.
2: Merci Caroline. De leur côté, les céréales d'hiver résistent mieux, affichant une baisse plus modérée de 5%. Le quintet du jour pour terminer, direction l'hippodrome de Clairefontaine-Deauville pour le prix de la côte de Nacre, départ à 18h30. Nos pronostics, le 2, le 4, le 11, le 5, le 6, le 3 et le 9. Un grand ciel bleu illuminera toute notre région du matin au soir. Les températures s'annoncent très douces ce matin, comprises entre 19 et 22 degrés. Cet après-midi, comptez 26 degrés à Nevers, 29 à Vitry et au Faouette, 31 à Malétroit. Sur le littoral, marée basse vers 9h30, avant la marée haute aux alentours de 16h. Notez que l'indice UV sera de 6. Et demain, toujours ce soleil radieux sous une chaleur accrue. Passez une excellente journée.

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1: Bonjour à tous, ravi de vous retrouver.
0: Dimitri Coutan.
1: À la une, recrudescence des températures d'été en Bretagne. Une hausse du mercure est prévue aujourd'hui, avant un pic caniculaire attendu demain. Les départements bretons passent en alerte jaune, tandis que des maximales à 38 degrés menacent l'Ille-et-Vilaine mercredi. L'épisode de forte chaleur devrait s'atténuer à partir de vendredi. À Quiberon, ce drame dans un établissement de Port-Maria. Un vacancier de 70 ans est décédé samedi après un malaise dans sa chambre. Mobilisé avec la grande échelle pour l'évacuer du dernier étage, les secours et l'équipe médicale n'ont pas pu réanimer la victime. Alerte incendie aux abords de Quédillac. Les secours ont préservé hier une maison et une ferme menacées par un départ de feu. L'intervention rapide des 31 pompiers a permis d'endiguer le risque de propagation des flammes. 1000 mètres carrés de végétation sont partis en fumée. Des difficultés pour circuler hier à Quimperlé. Une fuite de gaz s'est produite hier après-midi sur une bonbonne de chantier. Les pompiers et les gendarmes ont interrompu le trafic vers Meillac pour neutraliser la menace. L'intervention rapide des secours a permis d'éviter tout dégât ou blessé. Et puis, affluence record pour le festival interceltique. 1 million de visiteurs ont arpenté l'Orient durant 10 jours jusqu'à hier. La 55e édition a enregistré plus de 200 000 billets payés en vendu, dépassant les chiffres de l'an passé. Dans l'actualité également, tension vive autour des enquêtes pour violence. Hier, l'Association nationale de police judiciaire a accusé Gérald Darmanin de trahison. Un rapport ministériel dévoilé samedi pointe les failles du traitement des agressions sur mineurs. De son côté, le garde des Sceaux défend son bilan passé au ministère de l'Intérieur. Contrairement à une idée reçue tenace, le petit déjeuner n'est pas une obligation absolue pour être en bonne santé. Tout est en réalité une question de sensation, d'âge et de rythme de vie, Caroline Forest.
2: Oui, longtemps érigé en repas incontournable sous l'influence du marketing et de la santé publique, le petit déjeuner ne s'impose pas à tous. Si les études ont parfois associé son absence à une moins bonne santé, ses résultats découlent souvent d'un rythme de vie globalement plus désordonné. L'essentiel reste d'écouter. Écouter sa faim sans se forcer. Seule nuance, chez les enfants en période scolaire, il évite les coups de fatigue en classe. Enfin, lorsqu'on choisit de manger le matin, la priorité va à la qualité des aliments plutôt qu'aux produits trop sucrés.
1: Merci Caroline, on passe à la météo.
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1: Préparez-vous à une magnifique journée dominée par un ciel totalement dégagé du matin jusqu'au soir. On enregistre de 19 à 22 degrés au lever du jour. Et cet après-midi, les températures grimperont pour afficher 26 degrés à Moëlan-sur-Mer, 28 à Langonnette, 29 à Campénéac et 31 à Redon. Sur nos côtes, la mer sera basse aux alentours de 9h30, prochaine marée haute vers 16h. À noter également un indice UV de 6. Bonne journée.
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1: Bonjour, une petite sélection télé pour votre soirée du lundi 10 août. Les championnats d'Europe d'athlétisme s'ouvrent à Birmingham. Pendant une semaine, l'équipe de France va tenter de briller sur la scène européenne. C'est sur France 3 avec Jimmy Gressier, Gabriel Tuel ou encore Samuel Vessa comme leader des Bleus. Sur TF1, la saison de Camping Paradis se poursuit. Même chose sur France 2 avec la suite de la saison Enquête au Paradis. Du cinéma sur TMC avec le tout premier Spider-Man. La chaîne diffuse le film de 2002 avec Tobey Maguire dans le rôle de l'homme araignée. Jeune homme sans histoire, Peter Parker se retrouve doté de super pouvoirs et découvre une nouvelle vie. Un grand classique d'animation pendant ce temps sur W9 avec Astérix et chez les Bretons. Astérix, Obélix et Idéfix partent secourir leurs cousins de Grande-Bretagne face aux Romains. Ils emmènent un tonneau de potions magiques et découvrent les mœurs britanniques. M6 propose de son côté un nouveau jeu interactif QI, le Grand Est. Et puis un nouveau magazine d'évasion sur France 5, épisode 3 des avions du bout du monde au Québec avec l'omnibus des airs. Très belle soirée télé à tous.

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1: Bonjour à tous, excellente semaine en ce lundi 10 août. Tout de suite, l'horoscope. Bélier, pour régler une affaire et faire valoir vos droits, appelez un spécialiste. Taureau, on vous propose une mission à la portée de vos compétences, acceptez-la. Gémeaux, en fin de mois, vous sentez qu'un esprit de complot s'installe autour de vous. Les cancers, vous voilà face à une évolution positive et imprévue à vite utiliser. Les lions, un programme annoncé côté carrière va vous offrir une nouvelle évolution rêvée. Les vierges, la vie privée vous laisse plus de liberté qu'avant et vous en profitez pour bouger. Balance, le ciel astral développe la reconnaissance de vos partenaires et vous font évoluer. Scorpion, votre carrière enfin sous votre contrôle va porter le fruit que vous en espériez. Les sagittaires, Jupiter vous a aidé à gérer un différend qui a tourné à votre avantage. Capricorne, un vrai désir d'avancer sur un chemin inconnu vous apporte plus de finances. Les Verseaux, un espace de sécurité dans vos nouveaux contacts, développe votre liberté. Et pour terminer, les poissons, une nouvelle réflexion sur votre futur et vous voilà mis en piste pour progresser. Très belle journée sur RMN, la Bretagne en musique.

0: début de semaine. Dans quelques instants, vous allez croiser Vanessa Paradis, Marilyn et John, ainsi qu'Ed Sheeran. Perfect, juste après l'info et la météo, il est 6h.
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2: Bonjour à tous, soyez les bienvenus.
1: Dimitri Coutan.
2: On commence avec cette sortie de route sur le rallye du Centre-Bretagne. Un bolide a quitté la chaussée hier à Plumet-Liobieuzy avant de s'immobiliser près de la voie ferrée. Gravement touché aux vertèbres, le pilote a été évacué par hélicoptère pour être opéré d'urgence. Le copilote a également rejoint l'hôpital. Sur la route toujours, un automobiliste de 40 ans a percuté 3 véhicules en stationnement hier après-midi à Guidel. L'accident survenu boulevard de l'Atlantique a provoqué d'importants ralentissements vers la plage. Prise en charge par les secours, la victime a rejoint l'hôpital Lorientais du Scorff. Alerte aux portes d'un parc à Livré-sur-Changeon. Un incendie agricole a ravagé plus d'un hectare hier en début d'après-midi. Le feu, parti d'un tracteur, menaçait une habitation et les 400 visiteurs de Divertiparc. L'action rapide des pompiers a stoppé la progression des flammes sans faire de victimes. Aménagement et perturbation de voirie à Rennes. Des travaux vont perturber le trafic dès aujourd'hui. Le boulevard Clémenceau ferme dans le sens ouest-est jusqu'à vendredi, tandis que le boulevard Albert Ier reste bloqué jusqu'au 28 août. Des déviations sont mises en place. Retour en France d'une militante écologiste finistérienne. Maëlle Gonzalez a regagné le territoire samedi après plus de 3 semaines de blocage sur un navire anti-baleinier en Islande. Retenue par les autorités à Reykjavik avec 21 coéquipiers, l'activiste de 28 ans faisait face à une interdiction de territoire. Et puis le dauphin Randy, star sur les réseaux sociaux, présent quotidiennement entre le Finistère et le Morbihan, le cétacé de 41 ans captive les riverains cet été. Ce dauphin ambassadeur sauvage de 2,50 m rassemble près de 39 000 abonnés sur sa page Facebook dédiée. À la une de l'info aussi, un sinistre de grande ampleur en Lozère. Plus de 153 hectares de forêt ont brûlé hier après l'embrasement d'une voiture. La sécheresse extrême complique l'action des 270 pompiers mobilisés sur place. Les secours ont évacué 20 habitations par précaution, tandis que les avions bombardiers d'eau tentent de stopper la tête du brasier. Du cyclisme pour terminer, deuxième sacre de Demi Vollering sur le Tour de France. La néerlandaise s'est imposée avec panache hier en remportant en solitaire la dernière étape sur la promenade des Anglais à Nice. Voilà pour les infos, la météo maintenant. Le soleil régnera en maître absolu toute la journée, quasiment sans l'ombre d'un nuage. Ce matin, le thermomètre indique 19 à 22 degrés en moyenne. Et pour votre après-midi, prévoyez 23 degrés à Plouhinec, 28 à Plumet-Liobieuzy, 29 à Saint-Jean-Brévelay et 30 à Bain-de-Bretagne. Côté mer, basse mer à 9h30, puis marée haute vers 16h. Prenez garde aussi à l'indice UV de 6. Et puis pour demain, encore du soleil et une hausse du mercure.

10 août. J'espère que vous allez bien et que vous avez passé un excellent week-end. Bon, une nouvelle semaine démarre et je suis ravi de vous retrouver pour votre matinale de l'été jusqu'à 9h30. C'est Romuald, faites-moi une petite place, je m'installe et je vous accompagne avec une belle sélection de tubes pour bien commencer la journée. Alors comme chaque jour, vous allez retrouver les rendez-vous qui rythment votre réveil, information bien sûr avec la rédaction, actualité locale, la météo, l'horoscope, le programme télé et bien sûr quelques idées de sorties en Bretagne. Allez, je vous souhaite une excellente matinée, un très bon réveil sur RMN, la Bretagne en musique. On démarre de suite avec Christophe Maé, La Lune et Big Mountain qu'on va écouter maintenant, Baby, I Love Your Way sur RMN.

0: C'était Christophe Maé sur RMM avec La Lune. Belle matinée, bon début de semaine, bon lundi en ce 10 août. Vous êtes au travail, bon courage. Vous prenez le chemin du boulot. Merci d'écouter RMM pour aller tranquillement au travail, tout en musique et tout en tube. Dans quelques instants, Barry White avec Can't Get Enough of Your Love. C'est ce qu'on va écouter. Il y aura aussi Blondie, rappelez-vous, de Call Me. Bon souvenir dans les années 80 avec le groupe Blondie, c'est ce qu'on va écouter très vite. Et puis je vous rappelle à 6h30, un nouveau rendez-vous d'information. L'actualité, c'est important. L'actualité de la région, actualité locale à retrouver dans quelques minutes sur RMN.
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1: Bonjour à tous, bienvenue.
0: Dimitri Coutan.
1: On débute avec cette intervention pour un feu de haie à Vannes. Les secours ont évacué 40 personnes de la résidence Yves Plumet hier après-midi. Le brasier s'est propagé à un véhicule et au balcon. Quatre familles sinistrées par les fumées ont dû être relogées par le bailleur social. Un autre incendie, cette fois à Châteaulin. 50 sapeurs-pompiers et un hélicoptère ont éteint hier un sinistre dans un champ de paille. Le brasier a été rapidement maîtrisé sans nécessité d'évacuation parmi les riverains. Aucun blessé n'est à déplorer et l'origine du départ de feu demeure inconnue. Sur la route, collision dramatique avec les forces de l'ordre à Rennes. Un jeune homme de 22 ans se trouve dans un état critique après avoir percuté vendredi un fourgon de CRS à la Pommeraye. Le pilote de trottinette insultait les policiers avant de commettre une erreur de trajectoire. Une enquête analyse actuellement les enregistrements vidéo. Le départ des caravanes dans le Morbihan. Près de 500 habitations mobiles ont quitté hier les terrains occupés à Pénétin, Saint-Nolf et Musillac. La fin des rassemblements évangéliques et la pression des arrêtés préfectoraux d'évacuation ont permis une libération des sites sans incident. Et puis affluence record à la fête du bruit de Landerneau. 60 000 personnes ont été réunies sur 3 jours jusqu'à hier soir. Cette 17e édition affiche une fréquentation historique avec des guichets fermés sur l'ensemble du week-end. Dans l'actualité également, c'est du jamais vu depuis près d'un demi-siècle. Accablé par la sécheresse et les canicules successives, la récolte de maïs s'effondre en France et devrait atteindre un niveau historiquement bas cet été, Caroline Forest.
2: Oui, selon le ministère de l'Agriculture, la production française de maïs devrait chuter de 35% cette année pour atteindre seulement 9 millions de tonnes, du jamais vu depuis 1980. Deux vagues de chaleur survenues lors de la floraison ont lourdement affecté le rendement. À ce choc climatique s'ajoute une baisse de 21% des surfaces cultivées. Face à l'explosion du coût des engrais, de nombreux agriculteurs ont préféré délaisser le maïs au profit du tournesol ou de la jachère.
1: Merci Caroline. De leur côté, les céréales d'hiver résistent mieux, affichant une baisse plus modérée de 5%. Le quintet du jour pour terminer, direction l'hippodrome de Clairefontaine-Deauville pour le prix de la côte de Nacre, départ à 18h30. Nos pronostics, le 2, le 4, le 11, le 5, le 6, le 3 et le 9.
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1: Un grand ciel bleu illuminera toute notre région du matin au soir. Les températures s'annoncent très douces ce matin, comprises entre 19 et 22 degrés. Cet après-midi, comptez 26 degrés à Nevers, 29 à Vitry et au Faouette, 31 à Malétroit. Sur le littoral, marée basse vers 9h30, avant la marée haute aux alentours de 16h. Notez que l'indice UV sera de 6. Et demain, toujours ce soleil radieux sous une chaleur accrue. Passez une excellente journée.
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qui vous réveille ce matin sur RMN avec son tube Quelque chose de Tennessee. Tiens, dans l'agenda, bientôt vendredi 14 août, direction le cloître Plébin pour le Festibidar. Rendez-vous dès 19h, donc fin de semaine, avec un repas cochon grillé qui ouvrira la soirée. Avant, évidemment, un grand fest-noz juste après, à partir de 21h. C'est une belle soirée bretonne placée sous le signe de la musique, de la danse et de la convivialité. Rendez-vous donc fin de semaine, vendredi 14 août. Pour ce rendez-vous en Bretagne, dans quelques instants, vous allez croiser In Excess Original Sin. Il y aura Axel Red avec Restez Femme. Et Bruno Mars qu'on écoute maintenant, voici I Just Might sur RMN.

c'est le raid à l'instant sur RMN. C'était Restez Femmes. Merci de nous avoir choisis pour accompagner ce début de semaine. Très bon lundi en ce 10 août. On s'approche des 7h à 7h. Un nouveau rendez-vous d'information avec la rédaction d'RMN. L'actualité locale, l'actualité en Bretagne et le petit coup d'œil, bien sûr, météo qu'on fera juste après les informations. Quel temps pour ce lundi?

0: arrive dans quelques instants.
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2: Bonjour à tous, excellente semaine en ce lundi 10 août. Tout de suite, l'horoscope.

0: Bélier, pour régler une affaire et faire valoir vos droits, appelez un spécialiste. Taureau, on vous propose une mission à la portée de vos compétences, acceptez-la. Gémeaux, en fin de mois, vous sentez qu'un esprit de complot s'installe autour de vous. Les cancers, vous voilà face à une évolution positive et imprévue à vite utiliser. Les lions, un programme annoncé côté carrière va vous offrir une nouvelle évolution rêvée. Les vierges, la vie privée vous laisse plus de liberté qu'avant et vous en profitez pour bouger. Balance, le ciel astral développe la reconnaissance de vos partenaires et vous font évoluer. Scorpion, votre carrière enfin sous votre contrôle va porter le fruit que vous en espériez. Les sagittaires, Jupiter vous a aidé à gérer un différend qui a tourné à votre avantage. Capricorne, un vrai désir d'avancer sur un chemin inconnu vous apporte plus de finances. Les Verseaux, un espace de sécurité dans vos nouveaux contacts, développe votre liberté. Et pour terminer, les Poissons, une nouvelle réflexion sur votre futur et vous voilà mis en piste pour progresser. Très belle journée sur RMN, la Bretagne en musique.
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0: bon lundi à l'écoute des Remen. Dans quelques instants, Véronique Sanson, Rien que de l'eau, Phil Collins avec Two Hearts. Juste après l'information et le point météo, et Remen, il est tout pile 7h.
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2: Bonjour à tous, ravi de vous retrouver.
1: Dimitri Coutan.
2: À la une, recrudescence des températures d'été en Bretagne. Une hausse du mercure est prévue aujourd'hui, avant un pic caniculaire attendu demain. Les départements bretons passent en alerte jaune, tandis que des maximales à 38 degrés menacent l'Ille-et-Vilaine mercredi. L'épisode de forte chaleur devrait s'atténuer à partir de vendredi. À Quiberon, ce drame dans un établissement de Port-Maria. Un vacancier de 70 ans est décédé samedi après un malaise dans sa chambre. Mobilisé avec la grande échelle pour l'évacuer du dernier étage, les secours et l'équipe médicale n'ont pas pu réanimer la victime. Alerte incendie aux abords de Quédillac. Les secours ont préservé hier une maison et une ferme menacées par un départ de feu. L'intervention rapide des 31 pompiers a permis d'endiguer le risque de propagation des flammes. 1000 mètres carrés de végétation sont partis en fumée. Des difficultés pour circuler hier à Quimperlé. Une fuite de gaz s'est produite hier après-midi sur une bonbonne de chantier. Les pompiers et les gendarmes ont interrompu le trafic vers Meillac pour neutraliser la menace. L'intervention rapide des secours a permis d'éviter tout dégât ou blessé. Et puis, affluence record pour le festival interceltique. 1 million de visiteurs ont arpenté l'Orient durant 10 jours jusqu'à hier. La 55e édition a enregistré plus de 200 000 billets payants vendus, dépassant les chiffres de l'an passé. Dans l'actualité également, tensions vives autour des enquêtes pour violence. Hier, l'Association nationale de police judiciaire a accusé Gérald Darmanin de trahison. Un rapport ministériel dévoilé samedi pointe les failles du traitement des agressions sur mineurs. De son côté, le garde des Sceaux défend son bilan passé au ministère de l'Intérieur. Contrairement à une idée reçue tenace, le petit déjeuner n'est pas une obligation absolue pour être en bonne santé. Tout est en réalité une question de sensation, d'âge et de rythme de vie, Caroline Forest.
3: Oui, longtemps érigé en repas incontournable sous l'influence du marketing et de la santé publique, le petit déjeuner ne s'impose pas à tous. Si les études ont parfois associé son absence à une moins bonne santé, ses résultats découlent souvent d'un rythme de vie globalement plus désordonné. L'essentiel reste d'écouter sa faim sans se forcer. Seule nuance, chez les enfants en période scolaire, il évite les coups de fatigue en classe. Enfin, lorsqu'on choisit de manger le matin, la priorité va à la qualité des aliments plutôt qu'aux produits trop sucrés.
2: Merci Caroline, on passe à la météo. Préparez-vous à une magnifique journée dominée par un ciel totalement dégagé du matin jusqu'au soir. On enregistre de 19 à 22 degrés au lever du jour. Et cet après-midi, les températures grimperont pour afficher 26 degrés à Moëlan-sur-Mer, 28 à Langonnette, 29 à Campénéac et 31 à Redon. Sur nos côtes, la mer sera basse aux alentours de 9h30, prochaine marée haute vers 16h. À noter également un indice UV de 6. Bonne journée. We'll be right back.

Véronique Sanson à l'instant avec Rien que de l'eau sur RMN, la Bretagne en musique. Bon lundi en ce 10 août, jour où nous fêtons les Clarisses. Oui, Sainte Clarisse, alors ne les oubliez pas. Aujourd'hui, c'est la journée mondiale du lion, une journée consacrée à la protection de ce félin emblématique. Tiens, le 10 août en 79, Michael Jackson publie Off the Wall, son premier album.

0: Dans les prochaines minutes, on va écouter Survivor avec Eye of the Tiger, bande originale du film Rocky 3. C'est ce qu'on va écouter dans quelques instants. Et tout de suite, celle qui sortira son album au mois d'octobre, Zazie, voici Peu importe sur RMN.
1: Peu importe.

0: sur la bande originale de Rocky 3 avec Stallone et Mr. T. C'était Survivor avec Eye of the Tiger sur RMN, la Bretagne en musique. Bon, tout de suite, un coup d'œil comme tous les matins du côté des programmes télé, juste après les programmes télé pour se rapprocher des 7h30, heure de l'information. On va écouter Elisa Tovati avec Tom Dice sur le tube Il nous faut. Et les Dépêche Mode avec Enjoy the Silence. Bon réveil.
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2: Bonjour, une petite sélection télé pour votre soirée du lundi 10 août. Les championnats d'Europe d'athlétisme s'ouvrent à Birmingham. Pendant une semaine, l'équipe de France va tenter de briller sur la scène européenne. C'est sur France 3 avec Jimmy Gressier, Gabriel Tuel ou encore Samuel Vessa comme leader des Bleus. Sur TF1, la saison de Camping Paradis se poursuit. Même chose sur France 2 avec la suite de la saison Enquête au Paradis. Du cinéma sur TMC avec le tout premier Spider-Man. La chaîne diffuse le film de 2002 avec Tobey Maguire dans le rôle de l'homme araignée. Jeune homme sans histoire, Peter Parker se retrouve doté de super pouvoirs et découvre une nouvelle vie. Un grand classique d'animation pendant ce temps sur W9 avec Astérix et chez les Bretons. Astérix, Obélix et Idéfix partent secourir leurs cousins de Grande-Bretagne face aux Romains. Ils emmènent un tonneau de potions magiques et découvrent les mœurs britanniques. M6 propose de son côté un nouveau jeu interactif QI, le Grand Est. Et puis un nouveau magazine d'évasion sur France 5, épisode 3 des avions du bout du monde au Québec. Avec l'omnibus des airs. Très belle soirée télé à tous.
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1: Bonjour à tous, soyez les bienvenus.
0: Dimitri Coutan.
1: On commence avec cette sortie de route sur le rallye du Centre-Bretagne. Un bolide a quitté la chaussée hier à Plumet-Liobieuzy avant de s'immobiliser près de la voie ferrée. Gravement touché aux vertèbres, le pilote a été évacué par hélicoptère pour être opéré d'urgence. Le copilote a également rejoint l'hôpital. Sur la route toujours, un automobiliste de 40 ans a percuté 3 véhicules en stationnement hier après-midi à Guidel. L'accident survenu boulevard de l'Atlantique a provoqué d'importants ralentissements vers la plage. Prise en charge par les secours, la victime a rejoint l'hôpital Lorientais du Scorff. Alerte aux portes d'un parc à Livré-sur-Changeon. Un incendie agricole a ravagé plus d'un hectare hier en début d'après-midi. Le feu, parti d'un tracteur, menaçait une habitation et les 400 visiteurs de Divertiparc. L'action rapide des pompiers a stoppé la progression des flammes sans faire de victimes. Aménagement et perturbation de voirie à Rennes. Des travaux vont perturber le trafic dès aujourd'hui. Le boulevard Clémenceau ferme dans le sens ouest-est jusqu'à vendredi, tandis que le boulevard Albert Ier reste bloqué jusqu'au 28 août. Des déviations sont mises en place. Retour en France d'une militante écologiste finistérienne. Maëlle Gonzalez a regagné le territoire samedi après plus de 3 semaines de blocage sur un navire anti-baleinier en Islande. Retenue par les autorités à Reykjavik avec 21 coéquipiers, l'activiste de 28 ans faisait face à une interdiction de territoire. Et puis le dauphin Randy, star sur les réseaux sociaux, présent quotidiennement entre le Finistère et le Morbihan, le cétacé de 41 ans captive les riverains cet été. Ce dauphin ambassadeur sauvage de 2,50 m rassemble près de 39 000 abonnés sur sa page Facebook dédiée. À la une de l'info aussi, un sinistre de grande ampleur en Lozère. Plus de 153 hectares de forêt ont brûlé hier après l'embrasement d'une voiture. La sécheresse extrême complique l'action des 270 pompiers mobilisés sur place. Les secours ont évacué 20 habitations par précaution, tandis que les avions bombardiers d'eau tentent de stopper la tête du brasier. Du cyclisme pour terminer, deuxième sacre de Demi Vollering sur le Tour de France. La néerlandaise s'est imposée avec panache hier en remportant en solitaire la dernière étape sur la promenade des Anglais à Nice. Voilà pour les infos, la météo maintenant.
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1: Le soleil régnera en maître absolu toute la journée, quasiment sans l'ombre d'un nuage. Ce matin, le thermomètre indique 19 à 22 degrés en moyenne. Et pour votre après-midi, prévoyez 23 degrés à Plouhinec, 28 à Plumet-Liobieuzy, 29 à Saint-Jean-Brévelay et 30 à Bain-de-Bretagne. Côté mer, basse mer à 9h30, puis marée haute vers 16h. Prenez garde aussi à l'indice UV de 6. Et puis pour demain, encore du soleil et une hausse du mercure.
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bonne matinée, un bon début de semaine avec RMN, la Bretagne en musique. À l'instant, c'était Tibbs avec Nation. Bientôt 8h, à 8h, votre rendez-vous d'information. Nouveau flash de la rédaction d'RMN, actualité de la région. L'information locale pour rejoindre les informations, les Corses qu'on va écouter.

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2: Bonjour à tous, excellente semaine en ce lundi 10 août. Tout de suite, l'horoscope. Bélier, pour régler une affaire et faire valoir vos droits, appelez un spécialiste. Taureau, on vous propose une mission à la portée de vos compétences, acceptez-la. Gémeaux, en fin de mois, vous

0: Sentez qu'un esprit de complot s'installe autour de vous. Les cancers vous voient la face à une évolution positive et imprévue à vite utiliser. Les lions, un programme annoncé côté carrière va vous offrir une nouvelle évolution rêvée. Les vierges, la vie privée vous laisse plus de liberté qu'avant et vous en profitez pour bouger. Balance, le ciel astral développe la reconnaissance de vos partenaires et vous font évoluer. Scorpion, votre carrière enfin sous votre contrôle va porter le fruit que vous en espériez. Les sagittaires, Jupiter vous a aidé à gérer un différend qui a tourné à votre avantage. Capricorne, un vrai désir d'avancer sur un chemin inconnu vous apporte plus de finances. Les Verseaux, un espace de sécurité dans vos nouveaux contacts, développe votre liberté. Et pour terminer, les Poissons, une nouvelle réflexion sur votre futur et vous voilà mise en piste pour progresser. Très belle journée sur RMN, la Bretagne en musique.
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0: Bienvenue dans votre matinale sur RMN et bon lundi avec Calogero Passy face à la mer ainsi que Lynn Marlin. C'est juste après le rendez-vous d'information et le petit point météo juste après RMN 8h.
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2: Bonjour à tous, bienvenue.
1: Dimitri Coutan.
2: On débute avec cette intervention pour un feu de haie à Vannes. Les secours ont évacué 40 personnes de la résidence Yves Plumet hier après-midi. Le brasier s'est propagé à un véhicule et au balcon. Quatre familles sinistrées par les fumées ont dû être relogées par le bailleur social. Un autre incendie, cette fois à Châteaulin. 50 sapeurs-pompiers et un hélicoptère ont éteint hier un sinistre dans un champ de paille. Le brasier a été rapidement maîtrisé sans nécessité d'évacuation parmi les riverains. Aucun blessé n'est à déplorer et l'origine du départ de feu demeure inconnue. Sur la route, collision dramatique avec les forces de l'ordre à Rennes. Un jeune homme de 22 ans se trouve dans un état critique après avoir percuté vendredi un fourgon de CRS à la Pommeraye. Le pilote de trottinette insultait les policiers avant de commettre une erreur de trajectoire. Une enquête analyse actuellement les enregistrements vidéo. Le départ des caravanes dans le Morbihan. Près de 500 habitations mobiles ont quitté hier les terrains occupés à Pénétin, Saint-Nolf et Musillac. La fin des rassemblements évangéliques et la pression des arrêtés préfectoraux d'évacuation ont permis une libération des sites sans incident. Et puis affluence record à la fête du bruit de Landerneau. 60 000 personnes ont été réunies sur 3 jours jusqu'à hier soir. Cette 17e édition affiche une fréquentation historique avec des guichets fermés sur l'ensemble du week-end. Dans l'actualité également, c'est du jamais vu depuis près d'un demi-siècle. Accablée par la sécheresse et les canicules successives, la récolte de maïs s'effondre en France et devrait atteindre un niveau historiquement bas cet été, Caroline Forest.
3: Oui, selon le ministère de l'Agriculture, la production française de maïs devrait chuter de 35% cette année pour atteindre seulement 9 millions de tonnes, du jamais vu depuis 1980. Deux vagues de chaleur survenues lors de la floraison ont lourdement affecté le rendement. À ce choc climatique s'ajoute une baisse de 21% des surfaces cultivées. Face à l'explosion du coût des engrais, de nombreux agriculteurs ont préféré délaisser le maïs au profit du tournesol ou de la jachère.
2: Merci Caroline. De leur côté, les céréales d'hiver résistent mieux, affichant une baisse plus modérée de 5%. Le quintet du jour pour terminer, direction l'hippodrome de Clairefontaine-Deauville pour le prix de la côte de Nacre, départ à 18h30. Nos pronostics, le 2, le 4, le 11, le 5, le 6, le 3 et le 9. Un grand ciel bleu illuminera toute notre région du matin au soir. Les températures s'annoncent très douces ce matin, comprises entre 19 et 22 degrés. Cet après-midi, comptez 26 degrés à Nevers, 29 à Vitry et au Faouette, 31 à Malétroit. Sur le littoral, marée basse vers 9h30, avant la marée haute aux alentours de 16h. Notez que l'indice UV sera de 6. Et demain, toujours ce soleil radieux sous une chaleur accrue. Passez une excellente journée.

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1: Calogero avec Passy à l'instant sur RMN. On vient d'écouter Face à la mer. Tiens, bonne fête aux Clarisses ce lundi matin, ce 10 août. Oui, c'est la Sainte Clarisse, alors ne les oubliez pas. N'oubliez pas aussi que c'est la journée mondiale du lion aujourd'hui. Une journée, oui, consacrée à la protection de ce félin emblématique. Ça s'est passé un 10 août. C'était en 2008, le monde de la musique, père Isaac Hayes. Légende de la soul, compositeur du célèbre thème de Shaft. Et ça, ça s'est passé un 10 août. Le retour de la musique avec dans quelques instants Jérémy Frérot. On va écouter Frérot. Et tout de suite, voici Imagination, Music and Lights sur RMN.

Très bon réveil à l'écoute des Ramen, la Bretagne en musique. Bon petit déj à ceux qui sont devant le bol de café. Vous êtes au travail, bon courage, vous sur le chemin du boulot. Merci de faire la route avec Ramen, la Bretagne en musique. Dans

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1: Bonjour à tous, ravi de vous retrouver.
0: Dimitri Coutan.
1: À la une, recrudescence des températures d'été en Bretagne. Une hausse du mercure est prévue aujourd'hui, avant un pic caniculaire attendu demain. Les départements bretons passent en alerte jaune, tandis que des maximales à 38 degrés menacent l'Ille-et-Vilaine mercredi. L'épisode de forte chaleur devrait s'atténuer à partir de vendredi. À Quiberon, ce drame dans un établissement de Port-Maria. Un vacancier de 70 ans est décédé samedi après un malaise dans sa chambre. Mobilisé avec la grande échelle pour l'évacuer du dernier étage, les secours et l'équipe médicale n'ont pas pu réanimer la victime. Alerte incendie aux abords de Quédillac. Les secours ont préservé hier une maison et une ferme menacées par un départ de feu. L'intervention rapide des 31 pompiers a permis d'endiguer le risque de propagation des flammes. 1000 mètres carrés de végétation sont partis en fumée. Des difficultés pour circuler hier à Quimperlé. Une fuite de gaz s'est produite hier après-midi sur une bonbonne de chantier. Les pompiers et les gendarmes ont interrompu le trafic vers Meillac pour neutraliser la menace. L'intervention rapide des secours a permis d'éviter tout dégât ou blessé. Et puis, affluence record pour le festival interceltique. 1 million de visiteurs ont arpenté l'Orient durant 10 jours jusqu'à hier. La 55e édition a enregistré plus de 200 000 billets payants vendus, dépassant les chiffres de l'an passé. Dans l'actualité également, tensions vives autour des enquêtes pour violence. Hier, l'Association nationale de police judiciaire a accusé Gérald Darmanin de trahison. Un rapport ministériel dévoilé samedi pointe les failles du traitement des agressions sur mineurs. De son côté, le garde des Sceaux défend son bilan passé au ministère de l'Intérieur. Contrairement à une idée reçue tenace, le petit déjeuner n'est pas une obligation absolue pour être en bonne santé. Tout est en réalité une question de sensation, d'âge et de rythme de vie, Caroline Forest.
2: Oui, longtemps érigé en repas incontournable sous l'influence du marketing et de la santé publique, le petit déjeuner ne s'impose pas à tous. Si les études ont parfois associé son absence à une moins bonne santé, ses résultats découlent souvent d'un rythme de vie globalement plus désordonné. L'essentiel reste d'écouter sa faim sans se forcer. Seule nuance, chez les enfants en période scolaire, il évite les coups de fatigue en classe. Enfin, lorsqu'on choisit de manger le matin, la priorité va à la qualité des aliments plutôt qu'aux produits trop sucrés.
1: Merci Caroline, on passe à la météo.
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1: Préparez-vous à une magnifique journée dominée par un ciel totalement dégagé du matin jusqu'au soir. On enregistre de 19 à 22 degrés au lever du jour. Et cet après-midi, les températures grimperont pour afficher 26 degrés à Moëlan-sur-Mer, 28 à Langonnette, 29 à Campénéac et 31 à Redon. Sur nos côtes, la mer sera basse aux alentours de 9h30, prochaine marée haute vers 16h. À noter également un indice UV de 6. Bonne journée.
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Pierre Demar, je pense à vous sur RMN. La Bretagne en musique, tiens, dans les rendez-vous d'agenda, dimanche 16 août, rendez-vous à Moustérien sur la commune de Gourin pour le pardon annuel organisé par le comité des fêtes. Après la messe à 10h30, la fête se poursuivra dès 16h avec jeux interquartiers, jeux bretons, barbecue, crêpes, repas et bal populaire. Un beau rendez-vous de l'été donc à partager dans une ambiance chaleureuse. Plus d'infos sur rmn.bzh. Comme d'habitude, les Rolling Stones avec Missio, Jean-Jacques Goldman à nos actes manqués et les Cranberries qu'on va écouter maintenant, Just My Imagination sur RMN.

0: Les Rolling Stones à l'instant avec Missio sur RMN, la Bretagne en musique. Allez, bientôt 9h à 9h à nouveau, rendez-vous d'informations bien sûr avec la rédaction d'RMN. On va écouter U2 dans quelques instants avec ce tube Where the Streets Have No Name. À la fin des années 80, 1987. Mais avant d'écouter YouTube, avant les infos de 9h, on va retrouver Clara tout de suite. Voici l'horoscope sur RMN.
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2: Bonjour à tous, excellente semaine en ce lundi 10 août. Tout de suite, l'horoscope. Bélier, pour régler une affaire et faire valoir vos droits, appelez un spécialiste. Taureau, on vous propose une mission à la portée de vos compétences, acceptez-la. Gémeaux, en fin de mois, vous sentez qu'un esprit de complot s'installe autour de vous. Les cancers, vous voilà face à une évolution positive et imprévue à vite utiliser. Les lions, un programme annoncé côté carrière va vous offrir une nouvelle évolution rêvée. Les vierges, la vie privée vous laisse plus de liberté qu'avant et vous en profitez pour bouger. Balance, le ciel astral développe la reconnaissance de vos partenaires et vous font évoluer. Scorpion, votre carrière enfin sous votre contrôle va porter le fruit que vous en espériez. Les sagittaires, Jupiter vous a aidé à gérer un différend qui a tourné à votre avantage. Capricorne, un vrai désir d'avancer sur un chemin inconnu vous apporte plus de finances. Les Verseaux, un espace de sécurité dans vos nouveaux contacts développe votre liberté. Et pour terminer, les poissons, une nouvelle réflexion sur votre futur et vous voilà mise en piste pour progresser. Très belle journée sur RMN, la Bretagne en musique.
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0: Ray, bon lundi avec RMN et bon début de semaine avec, dans quelques instants, dans cette nouvelle heure, Police et Chagrin d'amour. Chacun fait ce qui lui plaît. Juste après l'info et la météo, il est déjà 9h.
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2: Bonjour à tous, soyez les bienvenus.
1: Dimitri Coutan.
2: On commence avec cette sortie de route sur le rallye du Centre-Bretagne. Un bolide a quitté la chaussée hier à Plumet-Liobieuzy avant de s'immobiliser près de la voie ferrée. Gravement touché aux vertèbres, le pilote a été évacué par hélicoptère pour être opéré d'urgence. Le copilote a également rejoint l'hôpital. Sur la route toujours, un automobiliste de 40 ans a percuté 3 véhicules en stationnement hier après-midi à Guidel. L'accident survenu boulevard de l'Atlantique a provoqué d'importants ralentissements vers la plage. Prise en charge par les secours, la victime a rejoint l'hôpital Lorientais du Scorff. Alerte aux portes d'un parc à Livré-sur-Changeon. Un incendie agricole a ravagé plus d'un hectare hier en début d'après-midi. Le feu, parti d'un tracteur, menaçait une habitation et les 400 visiteurs de divers parcs. L'action rapide des pompiers a stoppé la progression des flammes sans faire de victimes. Aménagement et perturbation de voirie à Rennes. Des travaux vont perturber le trafic dès aujourd'hui. Le boulevard Clémenceau ferme dans le sens ouest-est jusqu'à vendredi, tandis que le boulevard Albert Ier reste bloqué jusqu'au 28 août. Des déviations sont mises en place. Retour en France d'une militante écologiste finistérienne. Maëlle Gonzalez a regagné le territoire samedi après plus de 3 semaines de blocage sur un navire anti-baleinier en Islande. Retenue par les autorités à Reykjavik avec 21 coéquipiers, l'activiste de 28 ans faisait face à une interdiction de territoire. Et puis le dauphin Randy, star sur les réseaux sociaux, présent quotidiennement entre le Finistère et le Morbihan, le cétacé de 41 ans captive les riverains cet été. Ce dauphin ambassadeur sauvage de 2,50 m rassemble près de 39 000 abonnés sur sa page Facebook dédiée. À la une de l'info aussi, un sinistre de grande ampleur en Lozère. Plus de 153 hectares de forêt ont brûlé hier après l'embrasement d'une voiture. La sécheresse extrême complique l'action des 270 pompiers mobilisés sur place. Les secours ont évacué 20 habitations par précaution, tandis que les avions bombardiers d'eau tentent de stopper la tête du brasier. Du cyclisme pour terminer, deuxième sacre de Demi Vollering sur le Tour de France. La néerlandaise s'est imposée avec panache hier en remportant en solitaire la dernière étape sur la promenade des Anglais à Nice. Voilà pour les infos, la météo maintenant. Le soleil régnera en maître absolu toute la journée, quasiment sans l'ombre d'un nuage. Ce matin, le thermomètre indique 19 à 22 degrés en moyenne. Et pour votre après-midi, prévoyez 23 degrés à Plouhinec, 28 à Plumet-Liobieuzy, 29 à Saint-Jean-Brévelay et 30 à Bain-de-Bretagne. Côté mer, c'est marée basse en ce moment, prochaine marée haute vers 16h. Prenez garde aussi à l'indice UV de 6. Voilà pour la météo, passez une excellente journée.

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Jour, Antonio Banderas fête aujourd'hui ses 66 ans. L'acteur espagnol s'est illustré notamment dans Le Masque de Zorro, mais également dans Desperado. Rosanna Arquette célèbre ses 67 ans. On l'a notamment vu dans Pulp Fiction de Quentin Tarantino, mais aussi dans Le Grand Bleu de Luc Besson.

James Ingram. Vous êtes, vous venez un diout, et bien, on vous souhaite un bon anniversaire, bien sûr, de la part de toute l'équipe de la radio. Dans quelques instants, Pascal Obispo et Francis Cabrel, et tout de suite, voici Bernard Lavillier avec Noir et Blanc sur RMN.

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Pascal Obispo avec Francis Cabrel. Il faudrait que pleuve l'amour sur RMN, la Bretagne en musique. Bon, je vous laisse, c'est la fin de votre matinale. C'était Romuald, mais je vous retrouve bien sûr demain avec beaucoup de plaisir à partir de 6h demain, mardi, pour votre réveil en

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1: Bonjour, une petite sélection télé pour votre soirée du lundi 10 août. Les championnats d'Europe d'athlétisme s'ouvrent à Birmingham. Pendant une semaine, l'équipe de France va tenter de briller sur la scène européenne. C'est sur France 3 avec Jimmy Gressier, Gabriel Tuel ou encore Samuel Vessa comme leader des Bleus. Sur TF1, la saison de Camping Paradis se poursuit. Même chose sur France 2 avec la suite de la saison Enquête au Paradis. Du cinéma sur TMC avec le tout premier Spider-Man. La chaîne diffuse le film de 2002 avec Tobey Maguire dans le rôle de l'homme araignée. Jeune homme sans histoire, Peter Parker se retrouve doté de super pouvoirs et découvre une nouvelle vie. Un grand classique d'animation pendant ce temps sur W9 avec Astérix et chez les Bretons. Astérix, Obélix et Idéfix partent secourir leurs cousins de Grande-Bretagne face aux Romains. Ils emmènent un tonneau de potions magiques et découvrent les mœurs britanniques. M6 propose de son côté un nouveau jeu interactif QI, le Grand Est. Et puis un nouveau magazine d'évasion sur France 5, épisode 3 des avions du bout du monde au Québec avec l'omnibus des airs. Très belle soirée télé à tous.

0: Remen et Zaz, à l'instant, c'était la fée Zaz qui a des racines aussi du côté de la Bretagne et notamment des Côtes d'Armor par son père, je crois. Merci d'écouter RMN, je suis ravi de vous retrouver, ravi de m'installer à vos côtés jusqu'à 13h. C'est Anthony, je vous propose de vous installer, que vous soyez à la maison, sur votre lieu de vacances, au travail, avec dans quelques instants Vanessa Paradis et M, on va écouter la scène, et Benabar, voici Quoi qu'on dise sur RMN.
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0: Nous nous sommes replongés pendant quelques minutes dans la comédie musicale Les Dix Commandements et avec la magnifique voix de Ginny Lynn, c'était Le Dilemme. À 10h, nous allons retrouver le point sur l'actualité avec la rédaction, également un petit coup d'œil aux prévisions météo. Avant ça, Phil Collins arrive avec l'un des titres les plus emblématiques de sa carrière, In the Air Tonight. Et voici l'horoscope de Clara sur RMN.
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2: Bonjour à tous, excellente semaine en ce lundi 10 août. Tout de suite, l'horoscope. Bélier, pour régler une affaire et faire valoir vos droits, appelez un spécialiste. Taureau, on vous propose une mission à la portée de vos compétences, acceptez-la. Gémeaux, en fin de mois, vous sentez qu'un esprit de complot s'installe autour de vous. Les cancers, vous voilà face à une évolution positive et imprévue à vite utiliser. Les lions, un programme annoncé côté carrière va vous offrir une nouvelle évolution rêvée. Les vierges, la vie privée vous laisse plus de liberté qu'avant et vous en profitez pour bouger. Balance, le ciel astral développe la reconnaissance de vos partenaires et vous font évoluer. Scorpion, votre carrière enfin sous votre contrôle va porter le fruit que vous en espériez. Les sagittaires, Jupiter vous a aidé à gérer un différend qui a tourné à votre avantage. Capricorne, un vrai désir d'avancer sur un chemin inconnu vous apporte plus de finances. Les Verseaux, un espace de sécurité dans vos nouveaux contacts, développe votre liberté. Et pour terminer, les Poissons, une nouvelle réflexion sur votre futur et vous voilà mise en piste pour progresser. Très belle journée sur RMN, la Bretagne en musique.
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0: Daniel Balavoine arrive, Tina Turner également. Et avant ça, on jette un coup d'œil à la météo et on fait le point sur l'actualité avec la rédaction RMN.
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2: Bonjour à tous, bienvenue.
1: Dimitri Coutan.
2: On débute avec cette intervention pour un feu de haie à Vannes. Les secours ont évacué 40 personnes de la résidence Yves Plumet hier après-midi. Le brasier s'est propagé à un véhicule et au balcon. Quatre familles sinistrées par les fumées ont dû être relogées par le bailleur social. À Rennes, la chute d'un arbre sur la chaussée. Un imposant chêne s'est totalement déraciné cette nuit sur l'avenue des Gailleuls. Les équipes municipales sont intervenues très tôt avec des tronçonneuses pour débiter le tronc et dégager la voie. La sécheresse ou une maladie explique l'effondrement imprévu du végétal qui n'a fait aucune victime. Le départ des caravanes dans le Morbihan. Près de 500 habitations mobiles ont quitté hier les terrains occupés à Pénétin, Saint-Nolf et Musillac. La fin des rassemblements évangéliques et la pression des arrêtés préfectoraux d'évacuation ont permis une libération des sites sans incident. Sur la route, des restrictions de circulation nocturne à Plabennec. La municipalité interdit le trafic de 22h à 6h près de l'espace Louis Coz jusqu'au 31 août. Cette mesure ciblée répond aux nombreuses plaintes de riverains concernant les nuisances sonores. Et puis, affluence record à la fête du bruit de Landerneau. 60 000 personnes ont été réunies sur 3 jours jusqu'à hier soir. Cette 17e édition affiche une fréquentation historique avec des guichets fermés sur l'ensemble du week-end. Dans l'actualité également, un nouveau signal d'alarme pour le climat. L'Observatoire européen Copernicus a annoncé aujourd'hui que les océans n'avaient jamais connu un mois de juillet aussi chaud qu'en cet été 2026. Les détails avec Caroline Forest.
3: Oui, avec une température moyenne de 20,96 degrés à la surface des mers, le mois écoulé dépasse le précédent record établi en 2023. Cette surchauffe est portée par l'intensification du phénomène El Niño dans le Pacifique, mais aussi par de sévères canicules marines le long de la côte atlantique et en Méditerranée. Couplée à un assèchement marqué des sols en Europe occidentale, ces chaleurs extrêmes créent un cercle vicieux qui amplifie la sécheresse et prolonge la saison des grands feux de forêt.
2: Merci Caroline. Le quintet du jour pour terminer, direction l'hippodrome de Clairefontaine-Deauville pour le prix de la côte de Nacre, départ à 18h30. Notez notre sélection, le 4, le 2, le 5, le 6, le 11, le 3, le 9 et le 8.
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2: Un grand ciel bleu illuminera toute notre région du matin au soir. Les températures s'annoncent très douces ce matin, comprises entre 19 et 22 degrés. Cet après-midi, comptez 26 degrés à Névée, 29 à Vitry ou Faouette, 31 à Malétroit. Sur le littoral, c'est marée basse en ce moment, avant la marée haute aux alentours de 16 heures. Notez que l'indice UV sera de 6. Et demain, toujours ce soleil radieux sous une chaleur accrue, avec jusqu'à 34 degrés.
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Daniel Balavoine avec Mon fils, ma bataille sur RMN. Merci de poursuivre ce lundi matin avec RMN. Vous qui nous rejoignez à l'instant, vous êtes les bienvenus. Installez-vous et moi je m'occupe du reste. Et avec Vanessa Paradis dans quelques instants, on va écouter Les Épines du Cœur et Mike and the Mechanics. Voici Over My Shoulder sur RMN.

0: Vanessa Paradis et les épines du cœur à l'instant sur RMN, la Bretagne en musique. Allez, dans quelques instants, nous allons jeter un petit coup d'œil à ce qui se passe bientôt du côté de Carhaix. Vous qui êtes fan de métal, ça va vous intéresser. Avant ça, on va faire un petit point sur les températures sur les plages de la région. Zazie arrive et également Jean-Pierre Madère avec Macumba sur RMN.
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1: Profitez pleinement de votre journée en bord de mer. Le soleil brille sans partage. Côté conditions sur vos plages, la grève blanche au Guilvinec affiche 27 degrés dans l'air pour une eau vivifiante à 17 degrés. À Guidel, la plage de la Falaise vous offre 28 degrés sur le sable et 19 degrés dans l'eau. Enfin, sur la grande plage de Carnac, comptez 20 degrés au thermomètre et une eau rafraîchissante à 19 degrés. N'oubliez pas la crème solaire avec un indice UV grimpant de 6 à 7 sous un léger vent soufflant à 30 km/h à peu près. Voilà pour la météo des plages, profitez-en bien.
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No Doubt avec la voix de Gwen Stefani, Just a Girl sur RMN. 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Donc ne manquez pas ce rendez-vous. Nous allons dans quelques instants retrouver The Verve avec Bittersweet Symphony et voici Vita, ça fait mal sur RMN.

0: Cardigans à l'instant avec Loveful sur RMN. Dans quelques minutes, nous entamerons la dernière ligne droite de la matinée pour ce lundi. Il sera 11h et on retrouvera la rédaction pour le point complet sur l'actualité. Et avant ça, Florent Pagny nous rejoint avec Savoir Aimer sur RMN.
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0: est 11h. Bon lundi avec RMN, Frérot de la Vega, Alphaville et Donna Summer pour la suite. Et avant ça, c'est la rédaction qui nous rejoint pour le point sur l'actualité.
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2: Bonjour à tous, ravi de vous retrouver.
1: Dimitri Coutan.
2: À la une, recrudescence des températures d'été en Bretagne. Une hausse du mercure est prévue aujourd'hui, avant un pic caniculaire attendu demain. Les départements bretons passent en alerte jaune, tandis que des maximales à 38 degrés menacent l'Ille-et-Vilaine mercredi. L'épisode de forte chaleur devrait s'atténuer à partir de vendredi. À Quiberon, ce drame dans un établissement de Port-Maria. Un vacancier de 70 ans est décédé samedi après un malaise dans sa chambre. Mobilisé avec la grande échelle pour l'évacuer du dernier étage, les secours et l'équipe médicale n'ont pas pu réanimer la victime. Un incendie à Châteaulin, 50 sapeurs-pompiers et un hélicoptère ont éteint hier un sinistre dans un champ de paille. Le brasier a été rapidement maîtrisé sans nécessité d'évacuation parmi les riverains. Aucun blessé n'est à déplorer et l'origine du départ de feu demeure inconnue. En Ille-et-Vilaine, chantier et circulation alternée à la Mézière. Des travaux de raccordement au réseau d'eau potable perturbent le trafic rue de Masseria jusqu'à vendredi. La régie d'eau met en place un alternat devant la mairie pour desservir la résidence Gardenside. Le futur bâtiment accueillera 23 logements ainsi que des cellules destinées aux professionnels de santé. Et puis, affluence record pour le festival Interceltic. 1 million de visiteurs ont arpenté l'Orient durant 10 jours jusqu'à hier. L'actualité, c'est aussi ces frappes massives de drones en Russie. Les systèmes de défense anti-aérienne ont neutralisé plus de 400 engins ukrainiens cette nuit. Le bilan fait état d'au moins 12 morts et des dizaines de blessés. En France, une petite révolution se prépare dans nos smartphones. Dès demain, le démarchage téléphonique commercial sera interdit par défaut pour l'ensemble des entreprises, sauf accord préalable du consommateur, Caroline Forest.
3: Oui, fini la liste Bloctel, jugée inefficace et désormais supprimée. La règle s'inverse. Pour vous appeler, les professionnels devront obligatoirement obtenir votre consentement explicite. Seul votre opérateur, vos contrats en cours ou le secteur de la presse échappe à la mesure. En cas d'abus, les amendes pourront atteindre 375 000 euros et les contrats souscrits seront annulés. Une nuance toutefois, ce décret ne bloquera pas les arnaques et appels frauduleux émis depuis l'étranger.
2: Merci Caroline, c'était l'essentiel de l'actualité. Merci de l'avoir suivi. Très bonne fin de matinée.

Frérot de la Vega, à l'instant sur un RMN avec Sweet Darling. Merci de continuer de profiter de votre lundi avec nous, que vous soyez en vacances ou même du côté du travail. On est là pour vous accompagner. Et vous pouvez noter sur vos agendas d'ailleurs que vendredi 14 août, vous avez rendez-vous au cloître Plébin pour le Festibidar. Dès 19h, vous allez profiter d'un repas cochon grillé avant de rejoindre le Festnose à partir de 21h avec Startigène, Mode Cosmique et Gaël Trébaol et Jacqueline Cornec. Une soirée conviviale et festive pour partager un bon repas et puis danser jusqu'au bout de la nuit aussi. Évidemment, on vous en parle sur notre site internet rmn.bzh. Dans un instant, Joseph Salvat avec Open Season et voici le groupe Alphaville qu'on a découvert dans les années 80 avec ce titre Big

0: Dernier titre de Céline Dion, Bonjour, Pardon, Merci sur un Ramen. Un titre signé Icar. Dans quelques instants, eh bien, une autre personne qui collabore aussi avec Céline Dion hein, de près pour son futur album francophone, c'est Jean-Jacques Goldman que nous allons retrouver avec Au bout de mes rêves, mais aussi Talk Talk avec It's My Life sur un Ramen.
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Michel Polnareff à l'instant sur un RMN, c'était Goodbye Marilou. On continue de jeter un petit coup d'œil à ce qui se passe le week-end prochain aussi dans la région, samedi 15 août. Vous allez pouvoir retrouver le comité des fêtes de Saint-Ouen qui vous invite à une grande fête champêtre dès 17h avec des animations pour tous, spectacles, loto et puis concerts également. Vous allez pouvoir profiter de ce rendez-vous festif du week-end du 15 août. On vous en parle sur rmn.bzh. Dans un instant, Les Innocents, un monde parfait et Louane.

0: C'était Étienne Dao et le duel au soleil sur RMN, la Bretagne en musique. Si vous êtes au travail, la pause de midi arrive. Et à midi, nous allons retrouver le point sur l'actualité avec la rédaction RMN. On jettera un coup d'œil aussi aux prévisions météo. Et la voix de Chrissy Hynde arrive juste avant avec son groupe The Pretenders et Brass in Pocket sur RMN.
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0: David Bowie pour la suite avec China Girl, Alain Souchon également pour Full Sentimental. Et avant ça, nous retrouvons la rédaction pour l'actualité de la mi-journée.
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2: Bonjour à tous, soyez les bienvenus.
1: Dimitri Coutan.
2: On commence avec cette sortie de route sur le rallye du Centre-Bretagne. Un bolide a quitté la chaussée hier à Plumet-Liobieuzy avant de s'immobiliser près de la voie ferrée. Gravement touché aux vertèbres, le pilote a été évacué par hélicoptère pour être opéré d'urgence. Le copilote a également rejoint l'hôpital. Un autre accident de la route dans le Morbihan. Cette fois, c'est un automobiliste fortement alcoolisé qui a percuté un arbre cette nuit à Séglien. Le conducteur a rejoint l'hôpital pour subir des examens médicaux de contrôle. Légèrement blessé, son passager s'était réfugié à son domicile avant d'être finalement pris en charge par les pompiers. Troisième départ de flammes dans un même champ en Ille-et-Vilaine. Un sinistre de 500 mètres carrés s'est déclaré hier près de Poligny. L'exploitant agricole accuse les oiseaux de provoquer des étincelles en se posant sur les lignes à haute tension. Ce phénomène expliquerait la répétition des événements observés au même endroit depuis 5 ans. Aménagement et perturbation de voirie à Rennes. Des travaux vont perturber le trafic dès aujourd'hui. Le boulevard Clémenceau ferme dans le sens ouest-est jusqu'à vendredi, tandis que le boulevard Albert Ier reste bloqué jusqu'au 28 août. Des déviations sont mises en place. Retour en France d'une militante écologiste finistérienne, Maëlle Gonzalez a regagné le territoire samedi après plus de 3 semaines de blocage sur un navire anti-baleinier en Islande. Retenue par les autorités à Reykjavik avec 21 coéquipiers, l'activiste de 28 ans faisait face à une interdiction de territoire. Et puis le dauphin Randy, star sur les réseaux sociaux, présent quotidiennement entre le Finistère et le Morbihan, le cétacé de 41 ans captive les riverains cet été. Ce dauphin ambassadeur sauvage de 2,50 m rassemble près de 39 000 abonnés sur sa page Facebook dédiée. À la une de l'info aussi, crise politique autour des dysfonctionnements judiciaires. Un rapport confidentiel pointe du doigt plus de 3 millions de procédures en attente dans les commissariats. L'Association nationale de police judiciaire accuse Gérald Darmanin de critiquer violemment son propre bilan passé. On termine avec le coup d'envoi aujourd'hui des championnats d'Europe d'athlétisme à Birmingham. 70 Français sont engagés dans la compétition. La délégation tricolore qui compte notamment sur le coureur Jimmy Gressier pour aller décrocher une médaille d'or. Allez, on fait le point sur la météo maintenant. Un grand ciel bleu de nouveau au programme cet après-midi. Les températures s'annoncent chaudes et estivales, comprises entre 25 et 31 degrés. Prévoyez par exemple 27 degrés à Tréguin, 28 à Mauréac, 29 à Cesson-Sévigné et 30 à Beau. Côté littoral, la prochaine marée haute aura lieu aux alentours de 16 heures avec un coefficient de 66. Pensez à vous protéger aussi, l'indice UV sera de 6. Voilà pour la météo, passez un excellent après-midi.

Un retour en 1983 avec David Bowie à l'instant. C'était China Girl. Merci de continuer cette mi-journée et ce début de semaine avec RMN. Un bel été à vous avec la voix de Oria dans quelques instants. Et voici Pascal Obispo, fan sur RMN.

0: soirée mondaine. C'était Oria à l'instant sur RMN, la Bretagne en musique. Quelle voix et quel talent, hein. Dans quelques minutes, on part à la plage ensemble. On va prendre la température des plages de la région. Je vous propose avant ça de partir direction planète Marseille avec Ayam, Je danse le Mia et Kenji Girac, Andalouse sur RMN.
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1: Profitez pleinement de votre journée en bord de mer. Le soleil brille sans partage. Côté conditions sur vos plages, la grève blanche au Guilvinec affiche 27 degrés dans l'air pour une eau vivifiante à 17 degrés. À Guidel, la plage de la Falaise vous offre 28 degrés sur le sable et 19 degrés dans l'eau. Enfin, sur la grande plage de Carnac, comptez 20 degrés au thermomètre et une eau rafraîchissante à 19 degrés. N'oubliez pas la crème solaire avec un indice UV grimpant de 6 à 7 sous un léger vent soufflant à 30 km/h à peu près. Voilà pour la météo des plages, profitez-en bien.
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Michael Jackson à l'instant sur RMN, c'était Bad. Allez, on continue de jeter un petit coup d'œil à tout ce qui se passe pour ce week-end du 15 août dans la région. Alors vous êtes gâtés, hein. Il y a plein de rendez-vous bien sympas. Dimanche 16 août, UL Gouat accueille une grande soirée hip-hop dès 17h avec à l'affiche Gérard Bast et DJ Pone, deux figures incontournables de la scène française. Et ça sera précédé de Amric et Abso, une soirée placée sous le signe de l'énergie et de la musique live. Avec restauration sur place, vous ne manquerez pas ce rendez-vous. Les préventes, c'est sur Hello Asso et toutes les infos, évidemment, à retrouver sur rmn.bzh. On poursuit avec Alain Bashung et aussi Jack Savoretti et Philippine Lavray, Ceux qui s'aimaient sur RMN.

0: puis on jette un coup d'œil au programme télé de ce lundi soir. 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
2: Bonjour, une petite sélection télé pour votre soirée du lundi 10 août. Les championnats d'Europe d'athlétisme s'ouvrent à Birmingham. Pendant une semaine, l'équipe de France va tenter de briller sur la scène européenne. C'est sur France 3 avec Jimmy Gressier, Gabriel Tuel ou encore Samuel Vessa comme leader des Bleus. Sur TF1, la saison de Camping Paradis se poursuit. Même chose sur France 2 avec la suite de la saison Enquête au Paradis. Du cinéma sur TMC avec le tout premier Spider-Man. La chaîne diffuse le film de 2002 avec Tobey Maguire dans le rôle de l'homme araignée. Jeune homme sans histoire, Peter Parker se retrouve doté de super pouvoirs et découvre une nouvelle vie. Un grand classique d'animation pendant ce temps sur W9 avec Astérix et chez les Bretons. Astérix, Obélix et Idéfix partent secourir leurs cousins de Grande-Bretagne face aux Romains. Ils emmènent un tonneau de potions magiques et découvrent les mœurs britanniques. M6 propose de son côté un nouveau jeu interactif QI, le Grand Est. Et puis un nouveau magazine d'évasion sur France 5, épisode 3 des avions du bout du monde au Québec avec l'omnibus des airs. Très belle soirée télé à tous.
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0: Il est 13h.
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2: Bonjour à tous, soyez les bienvenus.
1: Dimitri Coutan.
2: On commence avec cette sortie de route sur le rallye du Centre-Bretagne. Un bolide a quitté la chaussée hier à Plumet-Liobieuzy avant de s'immobiliser près de la voie ferrée. Gravement touché aux vertèbres, le pilote a été évacué par hélicoptère pour être opéré d'urgence. Le copilote a également rejoint l'hôpital. Un autre accident de la route dans le Morbihan. Cette fois, c'est un automobiliste fortement alcoolisé qui a percuté un arbre cette nuit à Séglien. Le conducteur a rejoint l'hôpital pour subir des examens médicaux de contrôle. Légèrement blessé, son passager s'était réfugié à son domicile avant d'être finalement pris en charge par les pompiers. Troisième départ de flammes dans un même champ en Ille-et-Vilaine. Un sinistre de 500 mètres carrés s'est déclaré hier près de Poligny. L'exploitant agricole accuse les oiseaux de provoquer des étincelles en se posant sur les lignes à haute tension. Ce phénomène expliquerait la répétition des événements observés au même endroit depuis 5 ans. Aménagement et perturbation de voirie à Rennes. Des travaux vont perturber le trafic dès aujourd'hui. Le boulevard Clémenceau ferme dans le sens ouest-est jusqu'à vendredi, tandis que le boulevard Albert Ier reste bloqué jusqu'au 28 août. Des déviations sont mises en place. Retour en France d'une militante écologiste finistérienne, Maëlle Gonzalez a regagné le territoire samedi après plus de 3 semaines de blocage sur un navire anti-baleinier en Islande. Retenue par les autorités à Reykjavik avec 21 coéquipiers, l'activiste de 28 ans faisait face à une interdiction de territoire. Et puis le dauphin Randy, star sur les réseaux sociaux, présent quotidiennement entre le Finistère et le Morbihan, le cétacé de 41 ans captive les riverains cet été. Ce dauphin ambassadeur sauvage de 2,50 m rassemble près de 39 000 abonnés sur sa page Facebook dédiée. À la une de l'info aussi, crise politique autour des dysfonctionnements judiciaires. Un rapport confidentiel pointe du doigt plus de 3 millions de procédures en attente dans les commissariats. L'Association nationale de police judiciaire accuse Gérald Darmanin de critiquer violemment son propre bilan passé. On termine avec le coup d'envoi aujourd'hui des championnats d'Europe d'athlétisme à Birmingham. 70 Français sont engagés dans la compétition. La délégation tricolore qui compte notamment sur le coureur Jimmy Gressier pour aller décrocher une médaille d'or. Allez, on fait le point sur la météo maintenant.
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2: Un grand ciel bleu de nouveau au programme cet après-midi. Les températures s'annoncent chaudes et estivales, comprises entre 25 et 31 degrés. Prévoyez par exemple 27 degrés à Tréguin, 28 à Mauréac, 29 à Cesson-Sévigné et 30 à Beau. Côté littoral, la prochaine marée haute aura lieu aux alentours de 16 heures avec un coefficient de 66. Pensez à vous protéger aussi, l'indice UV sera de 6. Voilà pour la météo, passez un excellent après-midi.
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1: Profitez pleinement de votre journée en bord de mer. Le soleil brille sans partage. Côté conditions sur vos plages, la grève blanche au Guilvinec affiche 27 degrés dans l'air pour une eau vivifiante à 17 degrés. À Guidel, la plage de la Falaise vous offre 28 degrés sur le sable et 19 degrés dans l'eau. Enfin, sur la grande plage de Carnac, comptez 20 degrés au thermomètre et une eau rafraîchissante à 19 degrés. N'oubliez pas la crème solaire avec un indice UV grimpant de 6 à 7 sous un léger vent soufflant à 30 km/h à peu près. Voilà pour la météo des plages, profitez-en bien.
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0: L'après-midi RMN, il y a un très bon lundi si vous nous retrouvez. Il est bien 16h, la rédaction, tout est calé, parfait, même si ça tourne vraiment au ralenti ce lundi 10 août. Le flash donc de 16h, la météo avant d'écouter Stromae et Christopher Cross.
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2: Bonjour et bienvenue.
1: Titouan Guibert.
2: À la une, un troisième départ de flammes dans un même champ en Ille-et-Vilaine. Un sinistre de 500 mètres carrés s'est déclaré hier près de Poligny. L'exploitant accuse les oiseaux de provoquer des étincelles en se posant sur les lignes à haute tension. Ce phénomène expliquerait la répétition des événements. Sortie de route sur le rallye du Centre-Bretagne, un bolide a quitté la chaussée hier à Plumelio-Biezy avant de s'immobiliser près de la voie ferrée. Gravement touché aux vertèbres, le pilote a été évacué par hélicoptère pour être opéré en urgence. Le copilote a également rejoint l'hôpital. Un autre accident de la route dans le Morbihan, cette fois-ci un automobiliste fortement alcoolisé a percuté un arbre cette nuit à Séglien. Le conducteur a rejoint l'hôpital pour subir des examens médicaux de contrôle. Blessé, son passager s'était réfugié à son domicile avant d'être pris en charge par les pompiers. C'est un retour en France pour cette militante écologiste finistérienne. Maëlle Gonzalez a regagné le territoire samedi après plus de 3 semaines de blocage sur un navire anti-baleinier en Islande. Retenu par les autorités, avec 21 coéquipiers, l'activiste de 28 ans faisait face à une interdiction de territoire. Et puis on parle de cette star des réseaux, le dauphin Randy, présent quotidiennement entre le Finistère et le Morbihan. Le cétacé de 41 ans captive les riverains. Ce dauphin ambassadeur sauvage de plus de 2 mètres rassemble près de 39 000 abonnés sur sa page Facebook. C'est l'événement de la semaine, une éclipse solaire mercredi soir en France. Le phénomène débutera en fin d'après-midi et atteindra son maximum entre 19h et 21h. Avec plus de 95% d'obscuration sur tout l'hexagone, des lunettes certifiées sont indispensables pour profiter du spectacle. C'est du jamais vu depuis près d'un demi-siècle. Accablé par la sécheresse et les canicules, la récolte de maïs s'effondre en France et devrait atteindre un niveau historiquement bas. Dimitri Coutan.
3: Oui, selon le ministère de l'Agriculture, la production française de maïs devrait chuter de 35% cette année pour atteindre seulement 9 millions de tonnes, du jamais vu depuis 1980. Deux vagues de chaleur survenues lors de la floraison ont lourdement affecté le rendement. À ce choc climatique s'ajoute une baisse de 21% des surfaces cultivées. Face à l'explosion du coût des engrais, de nombreux agriculteurs ont préféré délaisser le maïs au profit du tournesol ou de la jachère.
2: Merci Dimitri. De leur côté, les céréales d'hiver résistent mieux, affichant une baisse plus modérée de 5%. Sans transition, les pronostics du quintet à Clairefontaine-Deauville pour le prix de la Côte de Nacre. Départ à 18h30 avec 16 partants. Notre sélection, notez le 4, le 2, le 5, le 6, le 11, le 3, le 9 et le 8. Voilà pour l'actualité. Tout de suite la météo. C'est le retour de la canicule sur la France et notamment en Bretagne avec la vigilance jaune qui s'installe sur une majorité des départements, mais pas sur les Côtes d'Armor. Le beau temps nous accompagne avec un soleil généreux, un ciel dégagé, des températures assez hautes autour des 29 à 31 degrés près de Rennes, jusqu'à 29 degrés à Vannes-Lorient, 30 degrés à Brest. Sur le littoral atlantique, notez la marée haute actuellement en coefficient de 70. Ce soir, les températures auront du mal à redescendre, mais les conditions resteront assez agréables.

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1: C'est bien la Bretagne en musique et vos nouveautés de l'été, donc avec Zazie. Si vous venez de rentrer donc de vacances et que vous êtes parti très très longtemps, donc c'est le nouveau Zazie, l'album, c'est pour la rentrée prochaine en octobre même. Bon, alors, nous sommes 10 août, Paul McCartney, Michael Jackson, tout à l'heure, The Girl Is Mine, Yannick Noah aussi, Robert Palmer pour encore un beau succès des années 80 et puis tous nos bons plans pour une belle semaine. Je vous souhaite la bienvenue. On sait vous accueillir sur RMN.
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Happy Pharrell Williams, bien sûr, c'est exactement ce qu'on aime entendre au cœur de l'après-midi. Merci de votre fidélité, les amis. On va évoquer, tenez, ce grand rendez-vous hip-hop qui aura lieu donc dans le Finistère à Huelgoat dimanche prochain. On en parle un petit peu avant 17h, promis, si vous êtes fan donc de hip-hop ou alors si vous voulez découvrir donc ce bel univers avec deux légendes françaises du hip-hop. Bien avant Springsteen, Stevie Wonder, Amir, Nick Kershaw, attendez, c'est pas tout. Et tout de suite, voici Jérémy Frérot.

0: Oui, c'est bien Springsteen avec RMN. Alors, il y a un grand rendez-vous hip-hop qui s'organise pour le week-end du 15 août. C'est à Huelgoat, donc dans le Finistère. À partir de 17h, je vous donne tout le programme maintenant à l'affiche. Donc, Gérard Bast et DJ Pone, deux figures incontournables donc, de la scène française, avec également Amric et Apso. C'est une belle soirée donc placée sous le signe donc, de l'énergie, et surtout d'un bon live. Prévente sur Hello Asso et plus d'infos sur le site de votre station préférée. Voilà, le hip-hop à l'honneur dans le Finistère à Huelgoat, c'est pour dimanche prochain, le 16 août. J'ai pour vous les Maroon 5, parce que je suis très gentil. This Love avant les infos de 17h et la météo pour demain. 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

0: 7h RMN, vous venez peut-être de randonner. Allez, on se pose un peu lors des infos. La météo d'ailleurs pour demain avant d'écouter les Rita Mitsuko et Chris Deberg. Le flash tout de 17h.
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2: Bonjour à tous et bienvenue.
1: Titouan Guibert.
2: Vague de chaleur attendue sur la Bretagne, toute la région est placée en alerte orange canicule dès demain midi. Dans le même temps, le Finistère est placé en crise sécheresse. Le préfet interdit le lavage des véhicules, le nettoyage des façades et l'arrosage des terrains de sport. L'irrigation des grandes cultures est stoppée. Seules les cultures spéciales peuvent être arrosées. Troisième départ de flammes dans un même champ en Ille-et-Vilaine. Un sinistre de 500 mètres carrés s'est déclaré hier près de Poligné. L'exploitant accuse les oiseaux de provoquer des étincelles en se posant sur les lignes à haute tension. Ce phénomène expliquerait la répétition des événements. Camion en feu sur la voie rapide à Plougastel d'Aoulas. Un poids lourd transportant 38 tonnes de soja a pris feu vers 14h30 ce lundi dans le sens Brest-Quimper. La circulation a été coupée et une déviation a été mise en place. A noter que 14 pompiers sont restés engagés sur place afin d'évacuer le véhicule. On reste sur nos routes avec cet accident signalé dans le Morbihan. Un automobiliste fortement alcoolisé a percuté un arbre cette nuit à Séglien. Le conducteur a rejoint très vite l'hôpital pour subir des examens médicaux de contrôle. Blessé, son passager s'était réfugié à son domicile avant d'être pris en charge par les pompiers. Et puis sport, c'est un mot de rugby avec la rencontre du RC Vannes et du Stade Toulousain qui est délocalisé au Roazhon Park. Le choc de la troisième journée du top 14 se jouera le samedi 19 septembre à 21h à Rennes. Ce n'est pas la première fois, le stade de 30 000 places avait déjà fait le plein la saison dernière pour un match de Pro D2. À l'international, Téhéran pose ses conditions pour réouvrir le détroit d'Ormuz. Le blocage est maintenu tant que les États-Unis n'acceptent pas toutes leurs exigences, parmi lesquelles la levée des sanctions, la libération des avoirs gelés et l'indemnisation des dommages liés à la guerre. Contrairement à une idée reçue, le petit déjeuner n'est pas une obligation absolue pour être en bonne santé. Tout est en réalité une question de sensation, d'âge et de rythme de vie. Dimitri Coutan.
3: Oui, longtemps érigé en repas incontournable sous l'influence du marketing et de la santé publique, le petit déjeuner ne s'impose pas à tous. Si les études ont parfois associé son absence à une moins bonne santé, ses résultats découlent souvent d'un rythme de vie globalement plus désordonné. L'essentiel reste d'écouter sa faim sans se forcer. Seule nuance, chez les enfants en période scolaire, il évite les coups de fatigue en classe. Enfin, lorsqu'on choisit de manger le matin, la priorité va à la qualité des aliments plutôt qu'aux produits trop sucrés.
2: Merci Dimitri. Sans transition, les pronostics du quintet aujourd'hui à Clairefontaine-Deauville pour le prix de la Côte de Nacre. Départ à 18h30 avec 16 partants. Notre sélection, notez le 4, le 2, le 5, le 6, le 11, le 3, le 9 et le 8. Voilà pour l'actu.
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2: Du beau temps et un soleil généreux, mais des températures assez hautes avec cette vigilance jaune canicule maintenue sur toute la Bretagne. Des maximales qui devraient atteindre facilement les 29 à 31 degrés près de Quimper, Quimperlé 29 degrés près de Vannes, jusqu'à 30 degrés à Rennes. Sur le littoral, notez la marée haute actuellement, coefficient de 70. Pour ce soir, des températures qui ont du mal à redescendre, elles resteront assez hautes jusqu'en fin de journée, mais les conditions restent agréables. Et pour demain, ça sera toujours une ambiance caniculaire à prévoir.
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0: La Bretagne en musique avec un certain Pierre Demer. Je vous souhaite la bienvenue. On se régale sur RMN avec les grandes nouveautés de l'été, avec également toutes nos pépites des années 80. On vous en parle très régulièrement avec l'ensemble donc, du team RMN. Et si vous avez des petites préférences, il ne faut pas hésiter une seule seconde, notre site rmn.bzh. Irène Cara, l'épopée des films de danse. Souchon, tout à l'heure, c'est la balade de Jim. Jim, il veut lui plaire. Et puis Coldplay, ou encore Lily Allen. Et l'un des deux fils d'Alain Souchon, c'est Ours. C'est celui qui a le moins de cheveux. Je parle pour moi également, pardon. A tout de suite sur RMN.
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Tripping, Robbie Williams avec RMN. Alors il se murmure parce que Robbie Williams est un grand passionné de jazz, qu'il pourrait donc produire un album en hommage à Duke Ellington ou encore à son idole Sinatra. Ce ne sont que des rumeurs. Bien entendu, le dernier album donc, de Robbie Williams est un album très, très rock, donc des années 90. Bon, j'en profite pour saluer nos amis belges, toujours très nombreux paraît-il cet été, donc les années 90. Pascal Obispo et Francis Cabrel en Bretagne.

0: Sleeping Satellite, dans les années 90, les tubes d'été, et Tasmin Archer avec RMN. Alors attention, c'est du lourd, c'est même du très très lourd. Le Motocultor Festival fait son retour du 13 au 16 août. Voilà, pour ce grand grand week-end du 15 août, c'est à Carré, bien sûr. 4 jours de concert, je dis bien sûr, parce que l'année dernière, c'était un énorme succès. On remet ça, une centaine de groupes donc attendus, avec Judas Priest, vous connaissez peut-être. Vous aurez tout le programme, Temptation également, vous aurez tout le programme sur le site de la radio si vous le souhaitez. Nous sommes partenaires de ce Motocultor Festival. On vient de toute la France et de toute l'Europe donc pour ce bon son, le Motocultor Festival, avec toujours une affiche à garder précieusement à la maison. Je dis ça, je dis rien. Duran Duran, allez, un petit peu avant 18h.
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Bon, écoutez, RMN en voiture, vous êtes en covoiturage. Bonne fin d'après-midi, il est bien 18h. Les infos, bien sûr, la météo, en cette période de vacances, c'est important. Marc Lavoine et la Biguine juste après. Et un Madonna des années 80.

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1: Bonsoir à tous et bienvenue.
0: Titouan Guibert.
1: À la une, c'est une alerte canicule sur toute la Bretagne. La région est placée en vigilance orange dès ce mardi. Les quatre départements bretons passent en alerte. Les maximales atteindront facilement les 33 à 34 degrés, comme à Rennes ou Quimper. Un pic de chaleur est attendu pour la journée de mercredi et jeudi. Camion en feu sur la voie rapide à Plougastel-Daoulas, un poids lourd transportant plus de 38 tonnes de soja a pris feu vers 14h30 ce lundi dans le sens Brest-Quimper. La circulation a été coupée, une déviation a été mise en place. Près de 14 pompiers sont restés engagés sur place pour évacuer le véhicule. Un message anti-touriste à Plogoff, le maire menace de porter plainte. Une inscription « Parisien dehors » a été découverte près de la Pointe du Raz. Le maire André Marchand rappelle que la commune accueille tous les visiteurs sans exception et ne tolérera plus aucune stigmatisation. C'est un troisième départ de flammes dans le même champ en Ille-et-Vilaine. Un sinistre de 500 mètres carrés s'est déclaré dimanche près de Poligny. L'exploitant accuse les oiseaux de provoquer des étincelles en se posant sur les lignes à haute tension. Ce phénomène pourrait expliquer la répétition des événements. Et puis un mot de rugby, la rencontre entre le RC Vannes et le Stade Toulousain est délocalisée au Roazhon Park. Le choc de la troisième journée du top 14 se jouera le 19 septembre à 21h à Rennes. Le stade de 30 000 places avait déjà fait le plein la saison dernière pour un match de Pro D2. Dans le reste de l'actu, c'est l'événement de la semaine, une éclipse solaire ce mercredi soir en France. Le phénomène débutera en fin d'après-midi et atteindra son maximum entre 19h et 21h avec plus de 95% d'obscuration sur tout l'hexagone. Des lunettes certifiées sont indispensables pour profiter du spectacle. C'est un nouveau signal d'alarme pour le climat. L'observatoire européen Copernicus a annoncé que les océans n'avaient jamais connu un mois de juillet aussi chaud qu'en cet été 2026. Les détails, Dimitri Coutan.
2: Oui, avec une température moyenne de 20,96 degrés à la surface des mers, le mois écoulé dépasse le précédent record établi en 2023. Cette surchauffe est portée par l'intensification du phénomène El Niño dans le Pacifique, mais aussi par de sévères canicules marines le long de la côte atlantique et en Méditerranée. Couplée à un assèchement marqué des sols en Europe occidentale, ces chaleurs extrêmes créent un cercle vicieux qui amplifie la sécheresse et prolonge la saison des grands feux de forêt.
1: Merci Dimitri. Sans transition, les pronostics du quintet à Clairefontaine-Deauville. Départ à 18h30 pour le prix de la côte de Nacre. Départ avec 16 partants. Notre sélection notée le 4, le 2, le 5, le 6, le 11, le 3, le 9 et le 8. Voilà pour l'actu. La vigilance canicule est de retour avec l'alerte jaune donnée sur toute la Bretagne et ses conditions devraient se maintenir jusqu'en fin de semaine. Pour la fin d'après-midi, on garde ce soleil généreux avec un ciel dégagé, des températures toujours assez hautes autour des 29 à 30 degrés près de Douarnenez, 29 degrés à Ploermel, Lorient, 30 degrés à Rennes. Sur le littoral atlantique, toujours la marée haute actuellement, coefficient de 70. Ce soir, les températures auront du mal à redescendre, mais les conditions restent assez agréables et demain, toujours de la chaleur attendue. 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

0: La Bretagne en musique avec notre chère Vanessa Paradis qui a annoncé donc la fin de son histoire d'amour avec Samuel Benchetrit. C'est un petit côté potin. Donc de la fin d'après-midi, vous avez peut-être raté l'info qui sait, vous étiez en vacances, vous avez repris aujourd'hui. Eh bien, bonne fin de journée, vous êtes en covoiturage. RMN en Bretagne avec Chris Rea, On The Beach, on ne peut pas s'enlacer, Kenji et Syl avant les programmes télé.
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1: Bonjour, une petite sélection télé pour votre soirée du lundi 10 août. Les championnats d'Europe d'athlétisme s'ouvrent à Birmingham. Pendant une semaine, l'équipe de France va tenter de briller sur la scène européenne. C'est sur France 3 avec Jimmy Gressier, Gabriel Tuel ou encore Samuel Vessa comme leader des Bleus. Sur TF1, la saison de Camping Paradis se poursuit. Même chose sur France 2 avec la suite de la saison Enquête au Paradis. Du cinéma sur TMC avec le tout premier Spider-Man. La chaîne diffuse le film de 2002 avec Tobey Maguire dans le rôle de Norman Reedus. Jeune homme sans histoire, Peter Parker se retrouve doté de super pouvoirs et découvre une nouvelle vie. Un grand classique d'animation pendant ce temps sur W9 avec Astérix et chez les Bretons. Astérix, Obélix et Idéfix partent secourir leurs cousins de Grande-Bretagne face aux Romains. Ils emmènent un tonneau de potions magiques et découvrent les mœurs britanniques. M6 propose de son côté un nouveau jeu interactif QI, le Grand Est. Et puis un nouveau magazine d'évasion sur France 5, épisode 3 des avions du bout du monde au Québec avec l'omnibus des airs. Très belle soirée télé à tous.

Ça tombe extrêmement bien parce que j'évoquais tout à l'heure celles et ceux qui sont en covoiturage en cette période estivale, cette semaine donc de ce mois d'août. Voilà pour Gérald de Palmas avec RMN. La musique, oh, toujours la musique, avec Calogero tout à l'heure, avec également Spando Ballet, parce qu'on a une belle compile des slow donc des années 80. Et donc la nouvelle chanson de Céline Dion, Bonjour, Pardon, Merci. Alors on écoute, je n'ai rien à rajouter. Céline sur RMN.

0: Calogero avec RMN. Pour les bons plans, tenez de ce week-end du 15 août qui approche, les écureuils vous donnent rendez-vous à Roudoualec. Tenez pour... Alors, l'Écutoufest. Alors, le trail est reporté, vous en avez peut-être entendu parler, mais la fête, elle, est bien maintenue avec donc du bubble foot à partir de 9h, des Olympiades par équipe de 6, je vous dis tout, des jeux, la restauration, des animations, DJ sera présent, feu d'artifice à partir de 23h, donc une journée festive à vivre entre amis ou en famille. Et vous aurez tout le détail, si vous le souhaitez, sur le site de la radio. Un très bel été avec RMN. Ne goûte pas nos chines et l'aventurier avant le flash de 19h.
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0: Alors 19h, RMN, bonne fin de journée. La Bretagne en musique, ça résonne. Et puis je parle un petit peu fort d'ailleurs. Simple Minds pour la suite, le groupe Image pour les années 80. Et puis Oria pour cet été, à tout de suite. Oui. Les infos.
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2: Bonsoir à tous, soyez les bienvenus.
1: Titouan Guibert.
2: À la une, l'alerte canicule se renforce sur toute la Bretagne. La région est placée en vigilance orange dès ce mardi. Les quatre départements bretons passent en alerte. Les maximales atteindront facilement les 33 voire 34 degrés comme à Rennes ou Quimper. Un pic de chaleur est attendu pour la journée de mercredi et jeudi. Un camion en feu sur la voie rapide à Plougastel-Daoulas. Un poids lourd transportant près de 38 tonnes de soja a pris feu vers 14h30 ce lundi dans le sens Brest-Quimper. La circulation a été coupée et une déviation a été mise en place. Une

0: Une dizaine de pompiers ont été engagés pour évacuer le véhicule. Des cambriolages de commerce à Rennes, pas de hausse importante selon la police. Plusieurs enseignes du centre-ville ont été victimes de vols avec effraction ces dernières semaines. Pour autant, le commissariat note un volume identique à l'an passé et recommande de laisser les caisses vides le soir et des grilles d'alarme. Des collectes de déchets décalées en soirée à Concarneau. Face aux fortes chaleurs, les passages prévus l'après-midi sont donc reportés jusqu'au 14 août. Les habitants doivent sortir leurs conteneurs la veille au soir. Résidence de 20 appartements à Guidel-Plage, livraison prévue pour 2029. Le Café de la Croix de Kerbigo va laisser place à un programme immobilier de T3 et T4. Les logements seront éligibles au dispositif Jean Brun. À l'international maintenant, Donald Trump affirme ne faire que semi-négocier avec l'Iran. Le président américain dit observer l'inflation galopante et le manque d'argent de Téhéran, alors que le pays maintient le blocage du détroit d'Ormuz. Retour en France, les nappes phréatiques sont plus dégradées qu'en 2025. 63% des points d'observation sont sous la normale. Juillet a été le mois le plus chaud jamais enregistré. Près de 70% du territoire est déjà sous restriction d'eau. Une petite révolution se prépare dans nos smartphones. Dès ce mardi, le démarchage téléphonique commercial sera interdit par défaut pour l'ensemble des entreprises, sauf accord préalable du consommateur. Dimitri Coutan.
1: Oui, fini la liste Bloctel, jugée inefficace et désormais supprimée. La règle s'inverse. Pour vous appeler, les professionnels devront obligatoirement obtenir votre consentement explicite. Seul votre opérateur, vos contrats en cours ou le secteur de la presse échappent à la mesure. En cas d'abus, les amendes pourront atteindre 375 000 euros et les contrats souscrits seront annulés. Une nuance toutefois, ce décret ne bloquera pas les arnaques et appels frauduleux émis depuis l'étranger.
0: Merci Dimitri. Et en cas de démarchage illicite, les consommateurs pourront signaler l'incident directement sur la plateforme gouvernementale Signal Conso. Voilà pour l'actualité, merci à tous de l'avoir suivi. Tout de suite, la météo.
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0: Allez, on jette un dernier coup d'œil sur les conditions météo pour ce soir avec des températures qui peinent à redescendre. Elles restent assez hautes en cette fin de journée avec des conditions qui restent tout à fait agréables. Encore quelques belles éclaircies sous un ciel dégagé. Notez la marée haute encore actuellement, coefficient de 70. Elle devrait redescendre petit à petit sur le littoral atlantique. Demain, ce sont des conditions caniculaires qui se maintiennent et se poursuivent avec des températures en hausse dès le matin et des maximales assez élevées l'après-midi qui devraient facilement atteindre les 33 degrés.
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0: Bonne fin de journée avec RMN et la soirée mondaine avec Auréa. Vous vous préparez peut-être. Waouh, quelle classe. Jackson, tout à l'heure, The Way You Make Me Feel, Louise Attac ou encore Clara Luciani. On évoque quelques bons plans, on a évoqué quelques bons plans donc pour cette fin d'après-midi, notamment pour le prochain week-end du 15 août. Et si on se projette un petit peu pour la seconde quinzaine d'août, vos bonnes infos et vos infos locales sont les bienvenues si vous le souhaitez via nos réseaux sociaux, si vous êtes président ou présidente d'une association RMN partout en Bretagne et votre radio de service, bien entendu.
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Votre radio de l'été, RMN, avec Christophe Maé. Très très heureux de savoir que vous nous découvrez peut-être pour la première fois pour donc votre semaine de vacances. Des points météo bien réguliers avec la rédaction, ça c'est indispensable, ça vous le savez. On va se rapprocher de 20h et pour lancer peut-être votre premier apéro de l'été, Claudio Capeo, le voyage en Italie, Lily Cube dans les années 90, Murrayhead en balade, et tout de suite, voici Jean-Jacques Goldman.

0: La bonne musique de RMN avec Claudio Capeo et puis la bonne soirée qui s'annonce là avec le programme que vous aimez entendre. Est-ce qu'on vous passe un bon Tears for Fears des familles des années 80? Shout, il y a des chances, c'est un tout petit peu avant 20h. Je vous dis à demain, belle soirée, quoi que vous ayez prévu. Puis on pense également à celles et ceux qui travaillent, notamment nos amis restaurateurs et leur personnel. Voilà, petit coucou amical. Je vous dis à demain.
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0: Il est 20h.
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2: Bonsoir à tous. La vigilance orange canicule s'étend à partir de demain en France. 43 départements seront placés en alerte orange par Météo France, de la Bretagne à la Corse, en passant par la région Centre-Val de Loire ou la Bourgogne-Franche-Comté. C'est le cinquième épisode caniculaire de l'été. Dans la nuit de mardi à mercredi, les températures pourraient rester au-dessus des 20 degrés. Elles pourraient atteindre 40 en journée, jeudi ou vendredi. Et pendant ce temps, des incendies sont toujours en cours en France. Dans la Drôme, les flammes qui ont parcouru plus de 400 hectares en une semaine dans le massif du Claps, 500 pompiers sont mobilisés. La situation n'est toujours pas stabilisée, bien que le feu n'ait pas progressé ce lundi. En Lozère, l'incendie qui s'est déclaré hier midi est lui fixé. Il a parcouru 150 hectares. Dans l'actualité également, au moins 18 morts en Colombie après un tremblement de terre ce lundi. Un séisme de magnitude 7,4 dont l'épicentre se situe à l'ouest. Les secousses ont été ressenties dans la capitale Bogota, à Cali aussi, et jusqu'en Équateur ou au Panama. Une vingtaine de bâtiments se sont effondrés. Retour en France avec cette enquête ouverte par le parquet de Saint-Brieuc suite à une nouvelle plainte d'L214. L'association de défense animale avait affirmé dans un communiqué avoir découvert plus de 300 cadavres de cochons dans un élevage des Côtes d'Armor début août. Des animaux qui étaient morts depuis plusieurs semaines ou plusieurs mois selon l'association qui s'appuie sur l'état de décomposition des animaux. Des enquêteurs devaient se rendre sur le site cet après-midi. Les deux narcotrafiquants français arrêtés en Algérie sont en détention provisoire. L'annonce du ministre de la Justice à la mi-journée, Gérald Darmanin, précise que cela fait suite à la demande du

parquet d'Alger. Ces deux hommes, objectifs prioritaires de la justice française selon le garde des Sceaux, sont suspectés d'appartenir à l'organisation criminelle des Z-Mafia. Ils étaient jusqu'ici sous contrôle judiciaire. Et puis c'est fait, la première médaille française sur les championnats d'Europe de natation décrochée il y a quelques minutes. L'équipe de France, emmenée par un stratosphérique Léon Marchand, a terminé deuxième du 4x200 nage libre. Ce sont les Britanniques qui décrochent l'or. Très bonne soirée à tous.

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